0: Elle me fait ah.
1: C'est bon de pouvoir l'embrasser et puis de recommencer à la moindre occasion. C'est bon.